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1: Vous êtes bien sûr là, Deutsche Welle, il est 7h en temps universel, 9h ici à Bonn en Allemagne. Bonjour à tous et bienvenue. Info Matin ce mercredi 24 juin, c'est avec Sandrine Blanchard. Bonjour Sandrine.
2: Bonjour Réunion Koubakien, bonjour à toutes et à tous.
1: Mais à la une Sandrine, la RDC peut en quoi y croire?
2: Oui, malgré leur défaite 1-0 face à la Colombie, les Léopards devront gagner leur dernier match dimanche pour se qualifier pour le prochain tour. Et les questions bien sûr de Coupe du Monde de football masculine, on y revient dans un gros quart d'heure.
1: Dans votre journal aussi, les femmes africaines stigmatisant en raison de leur apparence physique au nom des valeurs traditionnelles africaines. Explication à suivre. On revient aussi sur les violences faites aux femmes dans notre interview de la semaine.
2: La RDC et l'Ouganda entendent mieux lutter contre l'épidémie d'Ebola. Les deux pays touchés par la maladie ont signé hier un protocole de collaboration.
1: Et le Parlement européen adopte une résolution sur le Burkina. Qu'on est à Ouagadougou, l'analyse de Wikax en aussi. Et puis suite à fin aujourd'hui du Global Media Forum, un rendez-vous international de la presse ici à Bonn. Mais d'abord, le flash info avec vous Sandrine.
2: En Russie, une personne a été tuée dans une attaque de drones ukrainiens. Ça s'est passé dans la région de Belgorod. Les autorités russes affirment aussi avoir intercepté plus de 300 drones durant la nuit dernière. En Ukraine, une femme a été tuée dans une frappe russe. Ça s'est passé sur la ville de Kharkiv, dans le nord-est de l'Ukraine.
1: L'Iran peut-il imposer des frais de passage dans le détroit d'Ormuz?
2: Eh bien, Washington dit que non, alors que Téhéran soutient le contraire. Hier, l'Organisation Maritime Internationale, qui est une agence de l'ONU, a annoncé le lancement du plan d'évacuation d'environ 11 000 marins encore bloqués dans le détroit d'Ormuz. Des consultations se poursuivent sous la médiation du Pakistan et du Qatar pour parvenir à un accord final entre les États-Unis et l'Iran d'ici 60 jours renouvelables.
1: Sur le front libanais, de nouveaux tirs israéliens ont été signalés hier dans le sud du pays, les premiers depuis samedi.
2: Deux personnes présentées par Israël comme des combattants du Hezbollah ont été tuées ce matin. Trois sources israéliennes confirment la tenue de discussions avec le Liban. Un projet pilote soutenu par les États-Unis qui prévoirait que l'armée israélienne rende le contrôle de certains territoires du sud libanais à l'armée libanaise. Par ailleurs, la diplomatie italienne annonce ce matin que trois militants italiens de la flottille pour Gaza ont été libérés. Ils ont été détenus pendant un mois en Libye. Leur organisation dénonce une détention illégale. La flottille pour Gaza, c'est un convoi à vocation humanitaire qui tente de briser le blocus du territoire palestinien pour y acheminer des vivres et des médicaments.
1: En Allemagne, le budget alloué à l'aide au développement et à la coopération est en baisse constante.
2: Et les organisations d'aide dénoncent là de mauvaises décisions politiques. Selon l'Agro-Action allemande et Terre des Hommes, le gouvernement allemand devrait consacrer au moins 2,8 milliards d'euros par an à l'aide humanitaire. Or, les fonds prévus cette année ont été réduits à 1 milliard seulement. Les deux organisations appellent le gouvernement de Friedrich Merz à revoir sa copie, indépendamment, disent-elles, des intérêts géopolitiques, de la politique migratoire ou des considérations sécuritaires. Par ailleurs, ces ONG estiment que la restructuration prévue du ministère allemand des Affaires étrangères ne doit pas faire disparaître l'aide humanitaire de la liste des priorités. Toujours en Allemagne, Caritas s'inquiète de l'inadaptation de ses structures à la canicule. Selon cet organisme catholique, 100 000 bâtiments auraient besoin d'être rénovés et adaptés au réchauffement climatique. Il s'agit notamment des bâtiments dans lesquels Caritas accueille des personnes dans le besoin, des personnes âgées ou avec un handicap, voire même des enfants. L'organisme réclame davantage de subventions de la part des pouvoirs publics. Et puis la canicule, elle frappe de grands pans de l'Europe de l'Ouest, de l'Espagne à l'Allemagne depuis plusieurs jours. En France, près de 68 000 foyers bretons étaient privés d'électricité ce matin en raison de la chaleur record qui a endommagé un transformateur.
1: Et pour le moment, on ne sait pas si c'est lié à la chaleur, mais tous les trains allemands étaient à l'arrêt pendant plusieurs heures hier soir.
2: Oui, la Deutsche Bahn, l'entreprise ferroviaire allemande, parle d'une défaillance technique de son système radio. Le ministre des Transports de la région de Rhénanie du Nord-Westphalie, qui est la plus densément peuplée d'Allemagne, a fait part de sa sidération. Selon lui, je cite, le fait qu'un incident technique puisse bloquer l'ensemble du trafic ferroviaire en Allemagne est un nouveau creux dans une qualité de service déjà faible. Et le ministre régional réclame une transparence totale de la part de la Deutsche Bahn. Plusieurs dizaines de milliers de personnes ont été bloquées dans les gares. Ce matin, le trafic avait retrouvé son rythme à peu près normal.
1: Merci à vous Sandrine pour le Flash Info. Il est 7h05 en temps universel.
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1: Au Sénégal, la nouvelle ministre de la Jeunesse et des Sports, Djéréï Clotilde Colly, est attaquée sur les réseaux sociaux, non pas uniquement à cause des résultats du Sénégal en Coupe du Monde, mais aussi en raison de ses cheveux courts, une nouvelle affaire qui illustre le harcèlement des femmes sur leur physique.
2: Oui, d'ailleurs, ce n'est pas un cas isolé sur le continent africain. Des lois et des interdictions s'en prennent directement aux femmes et à chaque fois, c'est leur apparence physique qui est ciblée au motif, bien souvent, de valeurs traditionnelles africaines. C'est ce que nous explique Anna May Lofeld.
3: Ses cheveux sont au cœur du cyberharcèlement qui vise la ministre sénégalaise de la Jeunesse et des Sports. La raison, ses cheveux courts qui ne correspondraient pas à la vision traditionnelle de la femme. Mais il ne s'agit pas seulement d'un débat culturel. Au niveau législatif également, quelques États africains durcissent les lois contre les femmes et fondent leurs arguments sur une démarche de souveraineté et de retour aux valeurs africaines. D'abord, il y a le Burkina Faso. Le ministère de la Culture a suspendu les concours de beauté début juin en évoquant la préservation des valeurs morales et sociales. Mais le pouvoir militaire de Ouagadougou n'est pas un cas isolé. Depuis 10 ans, les interdictions de tenues et d'autres libertés vestimentaires des femmes se sont enchaînées dans différents pays du continent. Par exemple avec le concours Miss Côte d'Ivoire de 2025. Le comité d'organisation avait alors interdit tout cheveu artificiel, pas de perruque, pas de tissage, ni d'autres extensions de cheveux. Cela a provoqué un débat national dans un pays où de telles coiffures sont encore populaires. Et les interdits s'étendent jusqu'aux mini-jupes. En 2014, l'Ouganda a interdit aux jeunes filles cet habit, considéré comme indécent. La loi va demeurer pendant 7 ans avant que la Cour constitutionnelle ne l'abroge en 2021. Enfin, au Burundi, une disposition similaire est encore en vigueur depuis 2016. La loi décisive sur les violences liées au genre inclut un article qui punit, je cite, « quiconque incite à la violence sexuelle par habillement indécent ». Une réglementation qui stigmatise les femmes et renforce des stéréotypes néfastes de genre, estime Amnesty International.
1: Anna May Lofeld, restez avec nous, on reparle de violences faites aux femmes dans notre interview de la semaine. Dans un quart d'heure, nous serons au Cameroun.
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1: La RDC et l'Ouganda ont signé un protocole de collaboration transfrontalière pour lutter contre l'épidémie d'Ebola. L'objectif est de renforcer la surveillance alors que Kampala a fermé sa frontière par crainte de propagation de la maladie.
2: Oui, la rencontre s'est tenue hier à Arou, c'est dans la province de l'Ituri, sous la facilitation de l'Africa CDC, qui est le centre africain de contrôle et de prévention des maladies de l'Union africaine. Marcus Loïka, notre correspondant à Bounia en Ituri, nous en dit plus.
4: Ces protocoles prévoient des échanges d'expériences entre experts de deux pays, mais aussi les renforcements de la surveillance et de l'accès aux soins. C'est ce qu'explique le directeur général de l'Institut national de la santé publique congolais, le docteur Dieudonné Mwamba Kazadi.
5: Nous aurons des équipes ougandaises et congolaises qui vont travailler ensemble de part et d'autre de nos frontières. Donc nous avons voulu mettre en place ce dispositif transfrontalier pour que la surveillance se fasse de manière efficace et même la prise en charge.
6: Au niveau de centre de traitement.
4: Côté congolais, les contrôles sont donc renforcés à la frontière. Une clinique mobile et un laboratoire ont déjà été installés au centre de la ville frontalière d'Arou. Un atout pour renforcer la riposte et rassurer la partie ougandaise, indique le docteur Moïse Agueno de ce centre de traitement.
7: Nous avons une capacité d'accueil de 12 lits. Il y a un laboratoire intégré à une capacité d'analyse de 4 échantillons par heure. Le laboratoire est venu résoudre un grand problème. Le séjour moyen des patients en attente de leurs résultats était autour de 7 à 8 jours. Depuis que le laboratoire est installé, nous avons réduit ces séjours moyens là à 72 heures tout au plus.
4: Pour l'Organisation mondiale de la santé et l'Africa CDC, la coopération transfrontalière est indispensable, comme l'explique le docteur Marie-Roseline Bélizère de l'OMS.
8: Les deux pays partagent non seulement une frontière commune, mais également des liens sociaux profonds. Et cela, un virus ne pourra jamais le changer. La coopération transfrontalière est un pilier essentiel dans la maîtrise de cette épidémie. Nous avons la capacité de stopper cette flambée et de contribuer à la réouverture des frontières.
4: l'Ouganda a fermé ses frontières fin mai. La souche Bundibugyo, d'origine ougandaise, a déjà fait un décès et 19 cas sont encore répertoriés dans ces pays. Les autorités de Kampala demandent des actions concrètes avant toute réouverture de la frontière avec la RDC. Marcus Loïka, à Bunia, pour la DW.
1: Et à Bunia, dans l'Ituri, province dans l'est de la RDC, épicentre d'Ebola où se rendra prochainement Félix Tshisekedi. C'est ce que le chef de l'État a déclaré hier au cours d'une déclaration à l'occasion de la visite de son homologue burundais. Selon un dernier bilan officiel, Ebola a contaminé plus de 1000 personnes et fait 267 décès.
2: Et à propos de coopération entre la RDC et l'Ouganda sur le plan sécuritaire, les deux dirigeants ont convenu de donner une nouvelle impulsion à leur partenariat. Des milliers de soldats sont engagés dans l'est de la RDC pour combattre des groupes armés.
1: Il s'agit bien de milliers de soldats burundais.
2: Burundais, bien sûr.
1: L'ONG congolaise La Voix des Sans Voix, préoccupée par les actes de vandalisme contre les sièges et permanences des partis d'opposition, la VSB cite comme exemple l'assaut brutal le vendredi 12 juin contre le siège du parti ADD Congo et pointe du doigt la force du progrès, la branche jeunesse du parti présidentiel. L'ONG demande à la justice de mener des enquêtes indépendantes.
2: Et encore un mot d'Ebola, mais cette fois au Kenya, où l'ouverture d'un centre de quarantaine a été suspendue par les autorités. Ce centre était destiné aux ressortissants américains exposés à Ebola. De nombreux Kenyans s'y étaient opposés dans les rues.
1: Le Kenya qui a retiré ses casques bleus de Haïti il y a plusieurs semaines, certains d'entre eux ont été tués. Hier, le Conseil de sécurité a adopté une résolution visant à améliorer l'identification des responsables d'attaques meurtrières contre des casques bleus pour qu'ils puissent être traduits en justice. Selon l'ONU, 4500 casques bleus de 134 nationalités sont mortes depuis 1948, la majorité en raison d'accidents et de maladies, mais 1150 en raison de ce que l'ONU appelle des actes malveillants.
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1: En bref, en Guinée, Ibrahima Sherif Ba, ancien gouverneur de la Banque centrale du pays, a été condamné par contumace à 5 ans de prison pour détournement de deniers publics et blanchiment de capitaux. La justice lui reproche notamment un décaissement sans trace de 10 millions de dollars. Selon sa famille, Ibrahima Sherif Ba est à l'étranger pour des soins médicaux.
2: Encore en bref, le Niger a officiellement déposé sa demande de retrait de la Cour pénale internationale. En septembre dernier, Niamey avait fait part de cette volonté en compagnie du Mali et du Burkina Faso. Le retrait du Niger de la CPI devrait prendre effet en juin 2027.
1: Le ton monte entre Ouagadougou et Bruxelles. Le ministre burkinabé des Affaires étrangères, Karamoko Jean-Marie Traoré, a convoqué ce lundi 22 juin l'ambassadeur de l'Union européenne au Burkina Faso, Philippe Bronchain.
2: En cause, une résolution adoptée récemment par le Parlement européen qui dénonce notamment les atteintes aux droits humains, les restrictions de la liberté de la presse et la répression de la société civile au Burkina Faso.
1: Et selon les autorités burkinabées, ce test constitue une ingérence dans les affaires internes du Burkina Faso. Si cette résolution n'est pas contraignante et n'a qu'une portée symbolique, la convocation de l'ambassadeur montre que le sujet est malgré tout pris très au sérieux à Ouagadougou.
2: C'est en tout cas l'analyse de Kak Sanoussi, qui est président de l'Institut international de gestion des conflits et qui est interrogé ici par Georges Ibrahim Toukara.
9: Nous assistons à une divergence de référence ou de référentiel. Pour l'Union européenne, le référentiel est fondé sur les droits fondamentaux, l'état de droit, la pluralité politique, médiatique, ainsi de suite, sans nier ces principes qui sont importants pour un pays. Par contre, le référentiel pour le Burkina Faso, c'est une question de souveraineté, de sécurité nationale et de l'efficacité dans la lutte contre les groupes armés. Et quand vous prenez ces deux référentiels, forcément, vous allez vers un désaccord conceptuel et politique, bien évidemment. Donc, ce que l'Union européenne met en priorité, non pas que le Burkina Faso ne le met pas en priorité, mais ce n'est pas dans les mêmes agencements. Au même moment où il y a cette résolution de l'Union européenne, l'Union européenne collabore avec le Burkina Faso et donc le Burkina Faso collabore aussi avec l'Union européenne. Donc, nous arrivons dans une forme de tension, une tension sans rupture. Et donc, cette décision, en réalité, elle est symbolique, elle est médiatique. Mais en même temps, ça permet à l'Union européenne de montrer ce sur quoi elle veut être exigeante. Et ça permet aussi au Burkina Faso de dire ce sur quoi il veut affirmer sa souveraineté et puis son autonomie en termes d'action.
1: CAG Sanusi avec Georges Ibrahim Tunkara. Le président sénégalais a achevé hier sa visite en Allemagne. Bassirou Diomaye Faye a été reçu notamment par le chancelier allemand Friedrich Merz. Il a déclaré que les entreprises allemandes sont les bienvenues au Sénégal en raison, dit-il, notamment de la qualité de leurs biens et services.
2: Le Sénégal où est débattu aujourd'hui en commission au Parlement une proposition de révision de la Constitution. Le débat en plénière aura lieu lundi prochain. Le texte prévoit de remplacer le Conseil constitutionnel par une Cour constitutionnelle et l'incompatibilité de la fonction de président et celle de dirigeant de partis politiques.
1: C'est aussi dans votre journal le Global Media Forum. Le forum global des médias se poursuit ce mercredi à Bonn, à deux pas de nos studios. Plus de 1400 participants d'une centaine de pays participent à la 19e édition organisée comme tous les ans par la Deutsche Welle. C'est pas
2: Et pour 2026, le thème retenu est le journalisme qui donne de la voix avec une multitude de conférences, des ateliers sur l'importance d'une presse libre, les défis posés aux professionnels des médias par l'intelligence artificielle ou encore la lutte contre la désinformation.
1: Et ce dernier point est l'une des batailles que livre actuellement la CEDEAO, la Communauté économique des États de l'Afrique de l'Ouest et son directeur de la communication, Joël Ahofoji. On l'écoute au micro de Constance Fischer.
10: Au niveau de la CEDEAO, nous sommes conscients que cette désinformation a pris du volume tout simplement parce que pendant un temps, la communication de la CEDEAO a été absente. Il faut le reconnaître. Donc, ce que nous avons initié par la suite, c'était une formation pour les journalistes dans chacun des États membres. Déjà, c'est un bon départ pour lutter contre la désinformation. Mais l'autre chose que nous sommes en train de mettre en place, c'est d'appuyer les États membres à mettre en place des centres de vérification des informations. Et là, nous l'avons commencé avec la Gambie. Et notre intention dans les années à venir, c'est d'aider également d'autres pays à mettre en place un centre du genre pour la vérification des faits. La dernière chose que je voudrais dire, c'est le problème de la régulation. Beaucoup de pays africains, notamment l'Afrique de l'Ouest, ont des organes officiels de régulation. La question aujourd'hui, c'est de trouver le moyen d'embarquer ces organes de régulation dans un mouvement de contrôle des plateformes.
11: Vous avez une réelle influence sur ces plateformes ?
10: Mais si un pays comme le Gabon a pu couper des médias sociaux, a amené justement ces médias sociaux à réagir, mais si les pays africains, Afrique de l'Ouest, prennent la décision de couper ces médias sociaux, je pense que les plateformes vont prendre en considération le problème de la désinformation. C'est parce qu'aujourd'hui, les plateformes estiment que l'Afrique est un terrain d'expérimentation. Donc, on teste tout ce qui est faux, tout ce qui est bon, tout ce qui est mauvais, et on voit quelle sera la réaction.
11: Et comment s'attaquer alors à l'autre problème qui est, par exemple, quand les autorités coupent les réseaux sociaux au moment des élections ? Pour que cette lutte contre la désinformation sur les réseaux sociaux ne se retourne pas contre les populations.
10: Alors, c'est effectivement une question préoccupante. Mais je pense que le problème ne peut être résolu que lorsqu'on aura un contrôle de la mauvaise information sur les plateformes. Tous nos efforts aujourd'hui concourent à aider les États membres à prendre en considération le problème de la désinformation, mais également le droit des populations à avoir accès à l'information, mais la vraie information, également pour finir, le droit des journalistes à exercer leur profession.
1: Joël Ahofoji, directeur de la communication de la CEDEAO, interrogé par Constance Fischer. Le GMF s'achève ce mercredi. En bref, l'ancien président Edgar Lungu est mort le 5 juin 2025, mais il n'avait pas été enterré en raison d'un différend. Il n'a même pas encore été enterré en raison d'un différend qui opposait sa famille aux autorités zambiennes. Les proches d'Edgar Lungu voulaient l'enterrer en Afrique du Sud. Lusaka voulait des obsèques nationales. La Zambie est dirigée actuellement par le rival politique d'Edgar Lungu. La Cour d'appel en Afrique du Sud a donné hier raison à la famille de l'ancien président zambien qui sera donc bien enterré en Afrique du Sud.
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1: Et le sport, c'est dans l'air du temps, est consacré au football avec la 23e édition de la Coupe du Monde qui bat son plein aux États-Unis, au Mexique et au Canada. Bonjour Fiacre Ndairagiré.
12: Bonjour à toutes et à tous.
1: Alors, 5 matchs étaient au programme ce mardi, soit dans la nuit de mardi à ce mercredi. Des matchs comptant pour la 2e journée.

0: Jean envers les léopards suivait certains d'entre eux au micro de Gaston Mukendi.
1: Même si nous avons perdu le match d'aujourd'hui, nous avions démontré que nous avons de bons joueurs. L'échec existe partout. Je suis content. C'est comme ça que va la vie.
2: Merci de nous avoir appelés. Bonne équipe est là.
3: Tellement déçu. On s'attendait au moins qu'il y ait gagné.
4: On est tellement déçu. On s'attendait à une victoire. Malheureusement, on n'a pas eu. J'ai constaté des erreurs du coach. Si son classement était amélioré par rapport à celui d'autrefois, je crois que nous allions gagner.
1: Pour ce match, la défense était à la hauteur, mais pas l'attaque qui était faible, à mon avis. Pour le prochain match, il faut d'autres attaquants. Trois attaquants, puisqu'avec un attaquant, ça ne tient pas.
0: Après leur match nul face au Portugal, un but partout, les léopards de la RDC devront donc battre l'Ouzbékistan lors de la troisième et dernière journée du premier tour pour espérer atteindre les 16e de finale. La Colombie, en revanche, est directement qualifiée pour les 16e de finale après ses deux victoires en autant de matchs. La deuxième place dans le groupe K revient au Portugal, vainqueur hier soir de l'Ouzbékistan 5-0.
5: Et deuxième représentant africain en lice, le Ghana a tenu en échec l'Angleterre 0-0. C'était hier.
0: Oui, tout à fait. Les Ghanéens ont résisté aux assauts des Blue Lions pour décrocher un point précieux et célébrer comme une victoire avec 4 points en 2 matchs. Les Black Stars peuvent légitimement croire à une qualification pour les 16e de finale. L'Angleterre et le Ghana occupent respectivement la première et la deuxième place du groupe. Elle et la Croatie arrivent en troisième position après sa victoire hier soir également. 1-0 contre le Panama. Le Panama qui est d'ores et déjà éliminé.
6: Merci à vous, Fiacre Ndaira Guidi, pour cette chronique sportive.
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6: Malgré ses engagements, le Cameroun peine encore à lutter efficacement contre les violences faites aux femmes. Un nouveau rapport de Human Rights Watch met en lumière les insuffisances de l'action des autorités face à ce fléau, aggravé par des lois discriminatoires, des institutions peu efficaces et un accompagnement insuffisant des victimes.
5: Et pour en parler, nous recevons cette semaine Nadine Bana. Elle est présidente de l'Association pour l'émancipation des femmes, Initiative Femmes. Elle est interrogée par Elisabeth Hassen, notre correspondante à Yaoundé.
8: Nadine Bana, bonjour.
9: Bonjour.
8: Vous êtes présidente de l'Association pour l'émancipation de la femme, Initiative Femmes. Depuis plusieurs années, vous portez un plaidoyer pour l'adoption d'une loi spécifique contre les violences faites aux femmes au Cameroun. Pourquoi, selon vous, cette loi n'a-t-elle pas toujours vu le jour?
9: Je dirais que l'absence de cette loi spécifique contre les violences faites aux femmes n'a pas toujours vu le jour aujourd'hui à cause de plusieurs facteurs qui pourraient s'expliquer par déjà le problème. Le problème des violences faites aux femmes est perçu encore dans la société comme étant un problème de questions d'ordre privé, des questions d'ordre familial. Pourtant, ces problèmes-là devaient plutôt être perçus comme des atteintes aux droits humains. Il y a également le fait que le Cameroun est engagé au niveau international. Le Cameroun a ratifié des conventions, mais visiblement jusqu'à aujourd'hui, on n'a pas un réel ressentiment que le Cameroun veuille vraiment que ces engagements pris aient abouti à quelque chose de concret sur l'élimination, la non-discrimination des violences à l'égard des femmes.
8: Le rapport de Human Rights Watch met en cause des lois discriminatoires et les défaillances des institutions. Quelles sont aujourd'hui les principales lacunes du dispositif juridique camerounais pour protéger les femmes?
9: Je dirais que le principal problème est que notre cadre juridique soit vraiment fragmenté. Certaines dispositions existent dans le code pénal, mais elles demeurent insuffisantes pour répondre à l'ensemble des violences que subissent les femmes. Il n'existe pas de loi globale sur les violences basées sur le genre, les violences conjugales, les féminicides ne sont pas réellement reconnus. Et le mécanisme de protection du genre reste également limité. Nous constatons également que les difficultés dans l'application des lois, il y a beaucoup beaucoup de femmes qui abandonnent des procédures parce que il y a déjà la lenteur judiciaire, je veux dire. Il y a cette lenteur-là dont les femmes, les victimes préfèrent abandonner les procédures.
8: D'accord. À travers votre engagement, quels sont les témoignages ou encore les situations qui illustrent le

0: mieux les difficultés rencontrées par les survivantes lorsqu'elles cherchent justice ou encore protection.
1: Sur le terrain, les associations, nous travaillons, mais nous avons des victimes de violences conjugales, des violences sexuelles. Mais nous constatons que la plupart engagent des procédures, mais qui n'arrivent pas jusqu'au bout. Pourquoi, par exemple, il y a des coups? Vous avez demandé à une victime de se procurer un certificat médico-légal, elle n'a pas ces moyens-là. Vous avez demandé à une victime de se trouver un avocat, elle n'a pas ces moyens-là. Et il y a aussi la présence de, comme je le disais plus haut, les présentateurs socio-culturels. On va te dire non, c'est une histoire privée, familiale, donc du coup, il est préférable d'aller s'arranger en famille, chose qui bénéficie pas toujours à la femme.
0: Nous sommes à quelques mois des nouvelles échéances électorales. Quelles mesures concrètes attendez-vous du gouvernement et du Parlement pour lutter efficacement contre les violences basées sur le genre?
1: Bah oui, aujourd'hui, tout ce qu'on attend, c'est l'adoption de la loi. Il faut qu'on adopte une loi spécifique qui prenne en compte les violences faites aux femmes et aux filles conformément aux engagements internationaux. Nous demandons également que le renforcement des budgets consacrés à la prise en charge des survivantes, notamment pour les centres d'écoute, les refuges sécurisés, l'assistance juridique et le soutien psychologique.
0: Quel est votre ressenti face aux sanctions, si on peut dire comme ça, qui sont prises face à ces hommes qui violentent leurs épouses ou encore les femmes et qui vont même jusqu'à les tuer?
1: Mais c'est des sanctions qui nous brisent. Vous ne pouvez pas expliquer que une femme qui a été battue par son mari, qui a été victime de violences conjugales depuis des années, et celle-ci, pour finir, se fait tabasser devant les gens et est tuée. N'est-ce pas? Et quand on vous dit que on a condamné l'époux à 5 ans de prison avec sursis, et qu'on dit qu'il y a une amende de 52 000 francs, mais c'est inhumain même à la limite. Ça veut dire qu'on banalise tout le monde la vie de la femme camerounaise, on la réduit à une somme de 52 000 francs. Mais c'est pas possible.
0: Nadine Bana, je rappelle que vous êtes présidente de l'Association pour l'émancipation de la femme, Initiative des femmes. Merci d'avoir répondu à nos questions.
1: C'est moi qui vous remercie. Merci de m'avoir donné l'opportunité de parler de ce combat-là qui nous tient à cœur, nous, les féministes, les femmes féministes du Cameroun et membres du collectif Stop Féministe 237.
2: Nadine Bana, présidente de l'association Initiative Femmes, interrogée par Elisabeth Assene dans son rapport publié aujourd'hui. Human Rights Watch dénonce des violences généralisées au Cameroun, des violences qui ont lieu principalement au sein du foyer, souvent commises par des maris, conjoints ou proches masculins. Cela dit Human Rights Watch en raison, je cite, de normes sociales qui justifient et perpétuent les violences à l'égard des femmes. C'est la fin de cette édition, quasiment la fin, mais le rappel des titres avec vous, Sandrine.
3: Alors, nous avons parlé de la coopération renforcée entre la RDC et l'Ouganda pour mieux lutter contre Ebola, de la coopération avec le Burundi et aussi de la RDC pour mieux lutter contre les groupes armés. Le Niger qui a déposé officiellement sa demande de retrait de la Cour pénale internationale, un retrait qui devrait entrer en vigueur dans un an exactement. Et puis en Allemagne, à Berlin, une réunion des dirigeants du groupe E5 Allemagne, France, Italie, Pologne, Royaume-Uni est prévue, ainsi que du secrétariat général de l'OTAN cet après-midi.
2: Et on se quitte avec la pensée du jour, elle est de l'écrivaine camerounaise Leonora Miano. Il n'est pas bon de fuir devant l'épreuve, au risque de devoir en affronter une plus accablante. Le journal revient à 17h TU. Tchuss!

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2: On est ensemble et quand je dis on, je pense à vous, à la rédaction de la Deutsche Welle et à nos nombreux correspondants en Afrique et ailleurs dans le monde, des correspondants que vous entendez tous les jours dans nos programmes et qui pourtant peinent de plus en plus à se faire entendre dans un monde de plus en plus bruyant. On en a parlé pendant deux jours au Global Media Forum, le sommet des médias de la DW à Bonn. Compte rendu à suivre. Nous irons ensuite à Kinshasa à la rencontre de déplacés internes qui ont fui les violences dans l'est du pays et qui se retrouvent seuls et sans aide de l'État. Au Burkina Faso, c'est une actualité qui ne fait pas pchit. À Ouagadougou, on est en pénurie de bière. Et pour les consommateurs, comme pour les commerçants, vous allez l'entendre, la situation est difficile à encaisser. Enfin, les violences faites aux femmes, à quand une vraie réponse de la part des autorités au Cameroun? On va en parler dans notre interview de la semaine. Mais d'abord, on fait le tour de la planète et ça va nous prendre à peine 4 minutes.
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2: Les nouvelles du monde présentées ce soir par Georges Ibrahim Tounkara. Bonsoir.
3: Bonsoir Marco, bonsoir à toutes et à tous.
2: Les pourparlers entre les États-Unis et l'Iran vont reprendre la semaine prochaine selon le Pakistan.
3: Des pourparlers destinés à mettre fin à la guerre entre les deux pays, entre les États-Unis et l'Iran. À Téhéran, le ton reste cependant ferme. Les autorités iraniennes considèrent l'accord conclu avec Washington comme, je cite, une déclaration de défaite de l'Amérique. Le chef de l'équipe des négociations, Mohamed Bagher Khalibaf, affirme que le mémorandum signé à Islamabad au Pakistan n'est pas le résultat de pression, mais celui de la résistance et de la détermination du peuple iranien. Il estime également que la sécurité au Moyen-Orient doit désormais être assurée par les pays de la région eux-mêmes. Selon lui, les interventions extérieures, loin de stabiliser la région, contribuent à l'instabilité.
2: Quant aux États-Unis, ils tiennent à rassurer leurs alliés dans la région.
3: C'est l'objectif, hein, d'ailleurs, de la tournée du secrétaire d'État américain Marco Rubio, qui a rencontré ce mercredi à Abu Dhabi le président émirati Mohamed Ben Zayed, puis le dirigeant du Koweït, l'émir Meshal Al-Hamad Al-Jaber Al-Sabah. Cette visite s'inscrit dans une tournée régionale visant à rassurer les alliés du Golfe après le mémorandum d'entente signé avec l'Iran. Donald Trump a pour sa part assuré ce mercredi que l'Iran avait garanti aux États-Unis qu'il n'y aurait pas de péage dans le détroit d'Ormuz, point d'achoppement des discussions entre les deux pays. L'Organisation maritime internationale estime quant à elle que l'évacuation des 11 000 marins bloqués dans la région du Golfe à cause de la fermeture du détroit d'Ormuz devrait prendre quelques semaines.
2: Tout autre chose à présent, l'Allemagne veut réguler l'accès des enfants à Internet.
3: Une commission d'experts mandatée par le gouvernement allemand formule une cinquantaine de recommandations au ministère de la Famille pour protéger les mineurs sur Internet. 1 million de mineurs en Allemagne auraient une utilisation problématique de plateformes comme TikTok et Instagram. La commission exige ainsi des plateformes qu'elle active par défaut des paramètres de protection lorsque l'utilisateur est mineur. Le groupe d'experts préconise également une interdiction aux réseaux sociaux pour les moins de 13 ans. Puis il recommande des mesures de protection graduelles pour les adolescents jusqu'à leur majorité à 18 ans. En revanche, la commission déconseille à Berlin de faire cavalier seul et estime que ce débat doit se jouer au niveau de l'Union européenne. L'Allemagne, qui a décidé d'abandonner son programme de frégates F-126 en raison du retard important et d'une forte hausse des coûts, c'est ce qu'a annoncé le ministère de la Défense. Berlin renonce ainsi à la construction de 6 navires initialement confiés au chantier naval néerlandais Damen, puis reprise envisagée par Rheinmetall. En alternative, le gouvernement examine l'acquisition des 8 frégates Meco A200 plus petites auprès du constructeur allemand TKMS. La Chine a averti qu'elle riposterait si l'Union européenne adoptait des mesures jugées restrictives à l'encontre de ses entreprises. L'ambassadeur chinois auprès des 27 a appelé au dialogue pour résoudre les différends commerciaux. Les tensions économiques entre Pékin et Bruxelles se sont intensifiées ces derniers mois. Les Européens accusent notamment la Chine de fausser la concurrence, pointant une forte hausse du déficit commercial qui dépasse désormais 1 milliard d'euros par jour dans les échanges de biens selon Eurostat.
2: Et on puis, termine voilà, par la vague de chaleur.
3: C'est ça, hein, vous en savez quelque chose, Marco. Il fait très chaud en ce moment en Europe, la vague de chaleur intense qui touche plusieurs pays européens. En France, les trois quarts du territoire seront en alerte maximale ce jeudi. En Espagne, lundi et mardi ont été les journées de juin les plus chaudes depuis 1950. L'Autriche se prépare aussi à des températures pouvant dépasser 40 degrés, tandis que l'OMS appelle à renforcer les systèmes de santé face à ces crises.
2: Les nouvelles du monde présentées ce soir par Georges Ibrahim Tonkara. Merci beaucoup. 17h passé de 5 minutes en temps universel. 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
2: Et l'actu, quand elle se trouve à deux pas de nos studios, eh bien, on ne va pas s'en priver. La 19e édition du Global Media Forum vient tout juste de se refermer, organisée par la Deutsche Welle et ses partenaires. L'événement réunit des journalistes du monde entier pour des échanges essentiels, pour se rappeler qu'on n'est pas le ou la seule à rencontrer toujours plus de défis dans ce métier et pour nouer des contacts. Constance Fischer, bonsoir.
5: Bonsoir Marco, bonsoir à toutes et à tous.
2: Vous étiez pour nous à ce forum. Qu'est-ce que vous retenez de ces deux jours ?
5: Eh bien, beaucoup de monde, des débats animés, des ateliers enrichissants et puis aussi des visages souriants de personnes qui sont tout simplement heureuses de se rencontrer et d'échanger, vous le disiez, sur leur expérience de professionnel des médias. Pour ma part, je suis surtout allée à la rencontre des journalistes africains invités par la Deutsche Welle ou ses partenaires. Par exemple, Borso Tal, journaliste freelance, elle est basée à Dakar au Sénégal, un pays démocratique où les relations entre les médias et les autorités ont été tendues ces deux dernières années. Elle nous explique ici ce qu'elle a appris de ces échanges. De ces échanges au Global Media Forum.
6: Il est clair aujourd'hui que le rôle du journaliste est très très difficile, pas simplement pour les journalistes étrangers qui viennent, mais pour nous-mêmes les locaux, avec une zone de plus en plus militarisée, avec les juntes militaires, avec des restrictions au métier. La liberté de la presse se réduit de plus en plus et donc ça permet de comprendre en écoutant les autres, quelles sont les difficultés qu'ils ont, quelles sont les réalités de leur terrain. Et ça nous permet à nous aussi de savoir ce qu'on a, qu'il faut tout faire justement pour maintenir ses acquis au moins.
2: Et le thème de cette 19e édition était donc le journalisme qui donne de la voix.
5: Oui, avec l'idée que les journalistes puissent continuer à se faire entendre dans un monde de plus en plus bruyant et à se faire entendre de manière crédible et indépendante. Ce qui, dans de nombreux pays où nous émettons, n'est pas ou plus chose facile. Certains participants ouest-africains ont d'ailleurs préféré ne pas témoigner pour ne pas risquer des représailles de la part de leurs autorités. D'autres confrères ont pris le relais. Mahamat Mustafa Maynou est journaliste à la radio Ndarason International, une radio qui couvre l'actualité dans le bassin du lac Tchad.
7: Les autorités doivent être sensibilisées pour nous considérer comme des partenaires. Nous ne sommes pas des adversaires, nous ne sommes pas leurs opposants, mais nous sommes tout simplement des professionnels qui font leur travail, même si ça ne leur plaît pas. Et nous faisons face aussi aux menaces non seulement des gouvernements, mais aussi des groupes armés non étatiques. Ça prouve que nous faisons du bon travail et ça prouve que la population est en train de nous écouter.
5: Et tous les participants africains que nous avons rencontrés ont été unanimes sur le fait que le Global Media Forum permet aussi de s'armer contre la désinformation, de mieux comprendre les défis que représente l'intelligence artificielle pour la profession et aussi donc de se sentir moins seul dans la lutte pour préserver la liberté d'expression, une liberté jamais acquise même si elle est indispensable.
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2: Ils ont traversé le pays d'est en ouest en RDC. Des milliers de déplacés qui ont fui la guerre dans l'est du pays pour chercher refuge à Kinshasa se retrouvent dans une situation pour beaucoup extrêmement précaire dans la capitale. L'absence d'aide a déjà conduit à plusieurs décès. Les uns ont fui l'avancée des rebelles de la FCM-23 dans le nord et dans le sud Kivu. D'autres ont fui la province voisine de l'Ituri après des attaques de groupes armés dont la CODECO et les ADF. Le reste, c'est Jean-Noël Bamouezé qui vous l'explique.
9: Plus de 2600 ménages font face à une situation humanitaire très préoccupante. Nombre d'entre eux sont aujourd'hui sans abri après avoir été contraints de quitter les églises et les mosquées qui les hébergeaient. Ce qui préoccupe le plus est que parmi ces déplacés figurent beaucoup de personnes vulnérables. Ce que regrette Jordan Moulikouza, président des déplacés de l'Est à Kinshasa.
10: Nous avons les femmes enceintes, les personnes vivant avec handicap, les enfants, les étudiants, des personnes de troisième âge. Ils sont en difficulté totale.
9: Concernant les étudiants, justement, certains ont fui la guerre, mais d'autres sont aussi arrivés avant le début du conflit afin de poursuivre leurs études à Kinshasa. Ces derniers vivent désormais dans des conditions difficiles, éloignés de leurs parents qui ont dû fuir ou bien, dans le pire des cas, ont été tués. Jacques Tiza est le représentant de ces étudiants.
4: Nous n'avons pas quoi mettre sous la dent. La majorité de ces étudiants passent nus dehors parce qu'ils n'ont pas où dormir. Nous n'avons vraiment aucune assistance.
9: 16 personnes ont trouvé la mort faute d'accès aux soins de santé dans la capitale congolaise. Les déplacés internes ont multiplié les demandes auprès des autorités et des organisations humanitaires, mais sans résultat significatif. Et jusque-là, ils réclament une prise en charge par l'État. C'est ce que souligne leur président Jordan Moulikouza.
10: Je lance un cri d'alarme à la communauté internationale, aux organisations des Nations Unies et au gouvernement pour qu'ils puissent voir dans quelles possibilités intervenir.
9: Alors que les déplacés expriment leur souhait d'être regroupés sur un site, ce qui faciliterait l'accès à une assistance humanitaire, Théogène Nkundié, conseiller au ministère des Affaires sociales, Action humanitaire et solidarité nationale, a indiqué à la Deutsche Welle, je cite, « Leur situation est connue et fait l'objet d'une étude pour une solution durable. C'est encore trop tôt d'en parler aujourd'hui. On en saura plus au moment opportun. » Ce qui signifie qu'aucune décision n'a encore été prise pour venir en aide à ces milliers de déplacés internes qui survivent comme ils peuvent dans la capitale congolaise. Jean-Noël Bamwezé à Kinshasa pour la Deutsche Welle.
2: Et à Kinshasa, on y reste. On assiste là-bas à une montée des violences visant l'opposition politique. C'est du moins ce que nous dit aujourd'hui la Voix des Sans-Voix après l'attaque du siège de l'Alliance des démocrates pour le développement du Congo. C'était il y a près de 2 semaines. L'ONG dénonce des actes de vandalisme attribués à des présumés membres de la Force du Progrès et pointe l'inaction de la police. Elle demande donc une enquête impartiale et davantage de sécurité pour les partis d'opposition. Il en va de la démocratie, explique Rostin Manketa, qui est directeur de la Voix des Sans-Voix et qui répond au micro de Wendy Bashi.
11: Nous pensons qu'il y a trop d'allégations sur les forces du progrès, trop d'allégations concernant les atteintes graves aux droits humains dont ils sont les auteurs, pour l'intérêt du régime en place, pour l'intérêt de la République démocratique du Congo. Je crois qu'il est important que les autorités puissent démanteler la force du progrès ou tout simplement transformer ces jeunes pour qu'ils deviennent de jeunes utiles à la communauté. C'est très très important et surtout que ce sont des jeunes qui se disent être des alliés de l'UDPS, qui est un grand parti politique en République démocratique du Congo, et il n'est pas bon qu'un grand parti politique puisse avoir en son sein des jeunes accusés des atteintes graves aux droits humains.
2: Voilà, Rostin Manketa, directeur de la Voix des Sans-Voix, au micro de Wendy Bashi. Une nouvelle maintenant, on l'espère, positive sur le front de la lutte contre l'épidémie d'Ebola. 2 traitements contre le variant du virus qui sévit actuellement dans l'est de la RDC vont être testés en clinique la semaine prochaine. C'est ce qu'a annoncé le chef de l'OMS. Des essais cliniques qui vont avoir lieu en RDC et qui devraient concerner environ 1 millier de personnes. L'épidémie actuelle fait circuler une souche rare du virus et là, il n'existe ni vaccin ni traitement spécifique. L'enjeu est de voir si ces traitements peuvent réduire la mortalité chez les patients atteints de ce variant. L'OMS qui rassure aujourd'hui après un premier cas d'Ebola confirmé en dehors de l'Afrique, identifié en France, et qui touche un médecin de retour de RDC où il se trouvait dans une zone de circulation du virus. Le chef de l'OMS rappelle que le risque pour la santé publique demeure faible à l'échelle mondiale.
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2: Qu'on se le dise, l'abus d'alcool est dangereux pour la santé. C'est une recommandation sanitaire un peu moins nécessaire en ce moment au Burkina Faso. Et pour cause, depuis plusieurs mois, il y a une pénurie de bière à Ouagadougou. Alors les prix des bouteilles disponibles grimpent, le chiffre d'affaires des maquis et des distributeurs chute. Et les consommateurs, ne sont, vous le devinez, pas contents. Notre correspondant Gilles Dazda a fait la tournée des maquis de la capitale burkinabé. Et voici son reportage.
12: Dans ce maquis situé dans un quartier de Ouagadougou, c'est l'heure de la détente pour Emmanuel Somda et ses amis. Le groupe discute autour d'une bière après une journée de travail. Mais depuis plusieurs mois, cette boisson se fait rare et Emmanuel a dû se passer de la Brakina, sa marque préférée.
13: S'il n'y a pas la braquina, je prends ma sauvegra. Je pense qu'il y a une pénurie. J'ai constaté depuis un certain moment qu'il y a manque de braquina sauvegra.
12: La difficulté d'approvisionnement en bière touche toute la capitale. Dans les maquis, les chiffres d'affaires sont en baisse et les bières préférées des consommateurs manquent. C'est le cas chez Nathalie Zongo, tenancière d'un débit de boisson.
14: C'est vraiment difficile actuellement d'avoir la bière. Castel que nous on vendait à 900, maintenant on est obligé de vendre ça à 1000 francs. Et Sobebra qu'on vendait à 600, maintenant on vend ça à 700, souvent même 750. Les clients se plaignent quand ils viennent, c'est ça, ils aiment boire, mais quand il n'y a pas ça, bon, ça les décourage.
12: Nathalie Zongo explique qu'elle peine à obtenir 4 à 5 caisses de bière par jour, contre une quinzaine en temps normal. La situation crée des tensions entre les gérants de maquis et les responsables des caves et dépôts, qui sont les principaux distributeurs. C'est ce que nous confirme ce gestionnaire d'une grande cave.
15: C'est pas du tout facile. Hein. C'est des bagarres tous les jours avec les clients. C'est le matin, on donne le poisson. Une caisse, deux caisses chacun. Et le lendemain, on revient encore. Pour le moment, on a des problèmes avec les clients.
12: La pénurie touche principalement le plus gros brasseur du pays, la Braquina. Restée longtemps dans le silence, la société a dans un communiqué daté du 23 juin réfuté les rumeurs sur sa baisse de production. Le brasseur estime que les perturbations observées sur la disponibilité de certains de ses produits sont principalement liées à une croissance de la demande depuis le début de l'année. Celui-ci insiste sur le fait que ses prix sont restés inchangés. La Braquina a annoncé un accroissement de ses capacités de production, mais uniquement d'ici 2028. En attendant un retour à la normale, les consommateurs devront donc s'armer de patience, car la bière continue de se faire rare et les prix ont bel et bien augmenté. Gildas Da, Ouagadougou pour la Deutsche Welle.
2: 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Interview de la semaine. Des promesses et puis plus rien. C'est le constat de Human Rights Watch qui dénonce l'absence de réponse des autorités au Cameroun contre les violences faites aux femmes. Des violences que l'ONG décrit comme généralisées dans un nouveau rapport. Elles sont physiques, psychologiques, émotionnelles, économiques. Elles ont lieu principalement au sein du foyer. Puis les victimes se retrouvent démunies, isolées, en l'absence d'aide, de ressources et d'une justice aux abonnés absents. Notre correspondante Elisabeth Hassen en a parlé à Yaoundé avec Nadine Banane. Nadine Bana est présidente d'Initiative Femmes, une association qui milite pour l'émancipation des femmes dans le pays. Et voici son interview.
16: Nadine Bana, bonjour.
17: Bonjour.
16: Vous êtes présidente de l'association pour l'émancipation de la femme, Initiative Femmes. Depuis plusieurs années, vous portez un plaidoyer pour l'adoption d'une loi spécifique contre les violences faites aux femmes au Cameroun. Pourquoi, selon vous, cette loi n'a-t-elle pas toujours vu le jour?
17: Je dirais que l'absence de cette loi spécifique contre les violences faites aux femmes n'a pas toujours vu le jour aujourd'hui à cause de plusieurs facteurs qui pourraient s'expliquer par déjà le problème. Le problème des violences faites aux femmes est perçu encore dans la société comme étant un problème des questions d'ordre privé, des questions d'ordre familial. Pourtant, ces problèmes-là devaient plutôt être perçus comme des atteintes aux droits humains. Il y a également le fait que le Cameroun est engagé au niveau international. Le Cameroun a ratifié des conventions, mais visiblement jusqu'à aujourd'hui, on n'a pas un réel ressentiment que le Cameroun veuille vraiment que ces engagements pris aient abouti à quelque chose de concret sur l'élimination, la non-discrimination des violences à l'égard des femmes.
16: Le rapport de Human Rights Watch met en cause des lois discriminatoires et les défaillances des institutions. Quelles sont aujourd'hui les principales lacunes du dispositif juridique camerounais pour protéger les femmes?
17: Je dirais que le principal problème est que notre cadre juridique soit vraiment fragmenté. Certaines dispositions existent dans le code pénal, mais elles demeurent insuffisantes pour répondre à l'ensemble des violences que subissent les femmes. Il n'existe pas de loi globale sur les violences basées sur le genre, les violences conjugales, les féminicides ne sont pas réellement reconnu et le mécanisme de protection du genre reste également limité. Nous constatons également que les difficultés dans l'application des lois. Il y a beaucoup de femmes qui abandonnent des procédures parce que il y a déjà la lenteur judiciaire, je veux dire. Il y a cette lenteur-là dont les femmes, les victimes préfèrent abandonner les procédures. Et il y a aussi la présence des représentants socio-culturels. On va te dire non. C'est une histoire privée, familiale. Donc, du coup, il est préférable d'aller s'arranger en famille, chose qui bénéficie pas toujours à la femme.
16: Nous sommes à quelques mois des nouvelles échéances électorales. Quelles mesures concrètes attendez-vous du gouvernement et du Parlement pour lutter efficacement contre les violences basées sur le genre?
17: Bah oui, aujourd'hui, tout ce qu'on attend, c'est l'adoption de la loi. Il faut qu'on adopte une loi spécifique qui prenne en compte les violences faites aux femmes et aux filles conformément aux engagements internationaux. Nous demandons également que le renforcement des budgets consacrés à la prise en charge des survivantes, notamment pour les centres d'écoute, les refuges sécurisés, l'assistance juridique et le soutien psychologique.
16: Quel est votre ressenti face aux sanctions, si on peut dire comme ça, qui sont prises face à ces hommes qui violentent leurs épouses ou encore les femmes et qui vont même jusqu'à les tuer?
17: Mais c'est des sanctions qui nous brisent. Vous ne pouvez pas expliquer qu'une femme qui a été battue par son mari, qui a été victime de violences conjugales depuis des années, et celle-ci, pour finir, se fait tabasser devant les gens et est tuée. Et quand vous dites qu'on a condamné l'époux à 5 ans de prison avec sursis, et qu'on dise qu'il y a une amende de 52 000 francs, mais c'est inhumain même à la limite. Ça veut dire qu'on banalise tout le monde la vie de la femme camerounaise, on la réduit à une somme de 52 000 francs. Mais c'est pas possible.
16: Nadine Bana, je rappelle que vous êtes présidente de l'Association pour l'émancipation de la femme, Initiative des femmes. Merci d'avoir répondu à nos questions.
17: C'est moi qui vous remercie.
2: Merci Elisabeth, merci Nadine Bana. Cette interview, vous pouvez la retrouver dans son intégralité sur notre site et sur l'application de la Deutsche Welle.
1: Le saviez-vous ?
2: Eh bien, le saviez-vous, dans le désert du Karo, dans le nord de l'Afrique du Sud, se trouve le site du futur plus grand télescope au monde. Rien que ça, et l'ambitieux programme international d'astronomie doit aussi contribuer à restaurer la biodiversité. Et c'est là-bas qu'Amy Lee Visagi, une descendante du peuple San, transmet aujourd'hui des récits ancestraux, les yeux dans les étoiles. C'est un reportage de Yasmine Sarwoko, présenté par Étienne Gattanasi.
18: À Carnarvo, au cœur du désert sud-africain du Karo, Amélie Visagi a toujours eu la tête tournée vers les étoiles, une passion héritée de ses ancêtres, les San, peuple autochtone d'Afrique australe. À seulement 24 ans, elle transmet aujourd'hui ce savoir aux visiteurs et aux élèves de la région. Son métier, guide en astronomie, avec une spécialité bien particulière, celle des traditions indigènes liées au ciel nocturne.
19: It's basically about how we can,
20: L'objectif, c'est de partager les histoires indigènes que les San racontaient sur le ciel et le cosmos et d'en faire une vraie expérience pour les touristes.
18: Amélie vit à Carnarvon, une petite ville isolée du Karo. Ici, le climat est rude, les distances immenses et les conditions de vie difficiles depuis des millénaires. Mais cette rudesse a aussi un avantage, l'absence quasi totale de pollution lumineuse ou électronique. Un cadre idéal pour observer les étoiles. C'est d'ailleurs pour cette raison que la région a été choisie pour accueillir le SKA, le plus grand projet de radiotélescope au monde. Un instrument capable de capter des signaux remontant aux premiers instants de l'univers. Pour ce territoire longtemps marginalisé, les retombées du projet ne se limitent pas à l'économie. Le SKA pourrait également jouer un rôle inattendu, contribuer à la restauration d'un écosystème profondément fragilisé. Depuis 2020, une zone protégée de 135 000 hectares entoure le site. Il s'agit du parc national Merkat, situé à environ 90 km de Carnarvon. À l'origine, ce parc n'a pas été créé pour attirer les touristes, mais pour préserver les instruments astronomiques. Pourtant, ce statut particulier offre aujourd'hui de nouvelles perspectives. Écologues et chercheurs y travaillent à la restauration progressive d'un environnement marqué par des siècles d'élevage intensif et de surpâturage. Parmi eux, le botaniste Wina Kalit. Il étudie les arbres à carquois, ces grandes succulentes emblématiques d'Afrique australe. Comme beaucoup d'espèces locales, elles ont souffert de la pression exercée par le bétail.
21: Les feuilles sont très appréciées par des animaux domestiques comme les moutons et les chèvres, surtout quand les plants sont encore jeunes. Et souvent, l'animal a arraché et debout des corses pour atteindre l'humidité à l'intérieur.
18: Pour restaurer cet écosystème, le réseau sud-africain d'observation de l'environnement, auquel appartient Winan Kalit, collabore étroitement avec SANPAX, l'organisme public chargé de la gestion du parc. Autrefois, cette région abritait des rhinocéros noirs ainsi que plusieurs espèces d'antilopes. Aujourd'hui, la faune y est beaucoup plus discrète. Mais Hendrik Maaglas, le gestionnaire du parc Merkat, voit grand pour l'avenir.
21: On fait un suivi de la végétation pour savoir combien d'animaux on pourra réintroduire. On envisage de ramener l'oryx, le bubaleroux, le springbok, puis plus tard l'élan. On pourrait commencer les réintroductions dès juin ou juillet 2026.
18: Le carreau n'a pourtant pas toujours ressemblé à cela. Il y a environ 200 millions d'années, cette région a été recouverte par la mer. Aujourd'hui, elle peut subir des sécheresses de plus de 10 ans. À la fin du XVIIIe siècle, les colons européens y ont introduit plusieurs espèces d'arbres exotiques. Leur implantation a profondément modifié les ressources en eau, aggravé l'érosion des sols et provoqué une forte perte de biodiversité. Hendrik Maaglas et son équipe s'attaquent désormais à ces espèces invasives, un chantier de longue haleine qui devrait s'étendre sur plusieurs décennies. Mais pour lui, la restauration de l'écosystème est possible, notamment grâce à l'existence même du projet SKA.
21: Sans le projet, jamais ces 135 000 hectares n'auraient été placés sous protection. Le lien entre le développement, la biodiversité et la conservation est essentiel. D'un côté, on crée des emplois et on dynamise l'économie. De l'autre, on protège l'environnement. C'est un partenariat d'égal à égal qui fonctionne vraiment bien.
18: Retour à Carnarvon. Ami Lee Visagie fait partie de celles et ceux qui ont bénéficié des opportunités créées autour du SKA. Elle a été formée grâce au soutien financier de SAARO, l'organisme public chargé du projet en Afrique du Sud. Selon elle, les changements sont déjà visibles dans la communauté.
20: Depuis que le SKA est là, beaucoup de jeunes ont pu quitter la ville pour étudier. Le projet a financé leurs études et certains sont revenus après leur formation pour travailler sur le site.